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À cette heure, on va vous jouer la chanson. C'est une vieille chanson, La Veuve du Lac Bleu. C'est une chanson qu'on a appris avec notre grand-mère et quand nous autres, on était tout petits. Et elle, elle avait loin au-dessus de 90 années. Et la chanson, il y a à peu près 300 ou 400 années de vieux. On est les deux seuls jamais qu'il a joué, La Veuve du Lac Bleu.

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0: Merci infiniment Sarah Algan et ses musiciens, avec Emrine Kroll à la cora, avec Maël Salette et Régis Monté.
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Depuis quelques semaines, je passe très souvent des sorties du label irlandais Naya Recordings, vraiment de très très bon goût. Et donc on continue avec une compilation Under the Island. J'avais déjà passé des extraits de cette superbe compilation qui documente la musique électronique pionnière, donc autour des années 70 jusqu'au début 80. Et on attaque avec Desmond Leslie, donc un des grands compositeurs pionniers en Irlande. Esoteric Sound Poem montre au combien singulier il savait être. C'est un morceau qui date de 1960. Desmond Leslie.

Toujours Naya Recordings avec cette autre compilation coffret des Alien Territory Archives qui nous offre Diamanda Galas, la fameuse Diamanda Galas, plus connue pour ses expérimentations vocales, mais ici justement pas de voix, et elle joue d'un instrument qui s'appelle le Scalatron. Diamanda Galas, des Alien Territory Archives, Naya Recordings.

Il y a 30 ans, Bien m'avait pris de signer un groupe qui s'appelait Int, alors je dirigeais un label qui se nommait Pandemonium. Et voilà, donc 30 années ont passé, le saxophoniste guitariste de ce groupe, Int, Arnaud Fournier, a depuis joué dans La Phase, Dead Hippies ou encore fait Atonaliste en 2017, et toujours j'ai pensé que je ne m'étais pas trompé d'avoir cru en lui, enfin en le duo qu'ils étaient à l'époque dans Int. Ici donc son tout premier album solo, 100% Black Puzzle, qui paraît chez Ici d'ailleurs, Arnaud Fournier, c'est tout à fait excellent. On pense parfois à Godspeed You Black Emperor, mais avec une touche très personnelle et cette magnifique trompette, Arnaud Fournier.

Voici un duo qui joue beaucoup avec l'espace d'Obédience électroacoustique, bien sûr, emmené par Lionel Marchetti, qu'on connaît depuis maintenant une bonne trentaine d'années, qui est reconnu comme un compositeur de musique électroacoustique, ici associé à Anouk Genton, qui vit en Suisse et qui joue du violon. Cette collaboration, Suite Blanche Angelica, marche plutôt bien et paraît chez Unrec Recordings. Anouk Genton et Lionel Marchetti.

Ravage n'est pas une formation tranquille. Emmenée par Anthony Laguerre à la batterie, Bastien Pelenc et Mathieu Verchowski, tous les deux au violon, nous donnent un album donc self-titled qui marche plutôt bien, qui paraît chez Serotine Recordings. Ravage.

On part en Amérique avec Barry Schrader, un des grands personnages de la musique électroacoustique, un des premiers à organiser des concerts dans le genre aux USA, fondateur du collectif autour de la musique électronique là-bas, mais aussi et surtout pour moi un grand, grand, grand spécialiste de l'utilisation du jeu autour du Buchla 200, donc inventé par Don Buchla, superbe synthétiseur modulaire. Ambient Heather est son nouvel album. Il a 80 ans et c'est superbe, vous verrez, c'est des structures ambiantes, donc ça évolue, ça bouge très doucement, mais ce n'est pas l'ambient habituel. Il a plutôt accentué les saturations et des jeux de FM assez intéressants. Ça paraît chez Ex Machina, c'est son label. Barry Schrader, j'adore, et c'est la fin de cet Indie Drome. Bien le bonjour chez vous.

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0: Bonjour et bienvenue dans ce sixième épisode de Métatechnique, l'émission qui parle technique au sein de Radio Panique. Cet épisode est consacré essentiellement à la prise de son, et particulièrement en extérieur, puisque en studio, la prise de son est déjà installée, pas besoin d'y revenir plus longuement. Néanmoins, si vous avez des questions sur la prise de son lors de vos passages en studio, n'hésitez pas à contacter le groupe technique qui se fera une joie de répondre à vos questions et trouver des solutions à vos besoins. Pour la prise de son en extérieur, il y a plusieurs options, plusieurs possibilités. On va se concentrer sur ce que l'on utilise au sein de Radio Panique, bien entendu. Alors, tout dépend ce que vous voulez enregistrer, l'ambiance de la fête foraine ou l'ambiance d'une manif. Un micro-trottoir en rue, avec le bruit de la rue, bien sûr, l'interview pendant une soirée ou dans un bar avec du bruit autour ou dans une salle vide sont autant de paramètres que vous devez prendre en considération lorsque vous allez choisir votre matériel avant de le réserver. N'hésitez pas à consulter les personnes de l'équipe de Radio Panique afin de vous aiguiller sur le type de matériel que vous pourriez avoir à dispo ou alors de consulter sur PaniqueDB la rubrique inventaire qui vous permet de savoir ce qu'il y a comme type de micro à la radio et ce que vous pouvez emprunter ou pas. À Radio Panique, on a l'habitude d'utiliser des enregistreurs de chez Zoom parce qu'ils ont des bons préamplis et sont plutôt résistants à toutes les utilisations nécessaires pour tous les bénévoles. Mais vous avez des enregistreurs individuels également chez Tascam, Marantz, Sony, également des possibilités diverses et variées pour pouvoir enregistrer du contenu avec des micros. Également les enregistreurs digitaux comme les DAT qui comportent des petits micro, voilà, ce sont des objets qui n'ont pas forcément évolué dans le temps, mais qui sont toujours disponibles d'occasion sur le marché. Il vous faudra également le micro le plus adapté à votre besoin. Sur un enregistreur Zoom, vous avez une capsule XY capable de pouvoir enregistrer un petit peu d'ambiance entre 90 et 120 degrés d'ouverture de l'enregistrement. Et puis, vous avez sur les Zoom H5 deux entrées XLR qui vous permettent de pouvoir relier soit en jack, soit en XLR deux micros ou un micro pour l'interview ou deux micros en fonction de comment vous êtes à l'aise avec l'utilisation des outils. Pour l'enregistrement d'une ambiance, on va vous conseiller de vous orienter vers soit la capsule XY de l'enregistreur afin de pouvoir faire un enregistrement d'ambiance. L'utilisation est conseillée avec une bonnette, surtout si vous faites une interview, donc bonnette en mousse ou bonnette en poil, c'est-à-dire le Dead Cat, qui vous permet de pouvoir enregistrer et de limiter quand le vent souffle et que vous êtes en extérieur. Vous avez également la possibilité d'emprunter un micro MS ou un micro omnidirectionnel pour pouvoir capter la meilleure ambiance. La technique d'enregistrement MS est l'une des techniques de micro stéréo les plus populaires, et en particulier pour les situations d'enregistrement mobile. Ses avantages sont les suivants. La configuration est très compacte. La décision sur la largeur stéréo et l'angle d'enregistrement ne doit pas être prise sur place, mais est possible en post-production. Le microphone frontal peut également être utilisé pour l'orateur central. Inconvénient de la technologie MS, pas d'espacement, c'est-à-dire pas de différence de temps d'arrivée du signal, donc la salle semble moins ouverte. Dans la partie wiki, si vous faites une recherche sur micro, vous tombez sur une page qui vous explique les différents types de micros que vous avez à disposition à la radio. Ce que nous proposons à Radio Panique, vous avez les micros directionnels, donc on a un MD421, un MD241, un MD-SM58 Beta, on a des SM58, on a des Audix-5, on a des Sennheiser E835, qui sont plus ou moins pour la même chose, c'est-à-dire du directionnel, supercardioïde ou cardioïde, sauf le omnidirectionnel qui est le MD21U. Qui est un petit micro-reportage, qui n'est pas forcément très pratique et facile à prendre en main. Donc on vous conseille également de prendre le temps de faire des essayages avec différents types de micros afin de savoir ce qui vous conviendra le mieux. La CSR est également un espace pour vous conseiller sur les outils à utiliser. À la CSR, vous avez la possibilité d'être accompagné, conseillé et d'utiliser du matériel beaucoup plus performant et beaucoup plus précis sur ce que vous souhaitez faire comme effet. Parce que tout se base dans la prise de son, vous allez pouvoir déjà orienter l'enregistrement et ce que vous souhaitez lui faire dire à cet enregistrement. Donc ça, c'est pour les interviews. Maintenant, si vous voulez faire de la prise de son en extérieur, Radio Panique est capable de vous proposer quelques micros, entre autres Audio Technica, Shotgun, avec une capsule, c'est un peu gros, et de la moumoute autour, qui permet de prendre du son dans des extérieurs. Avec un filtre coupe bas, une impédance de 100 ohms, réponse de fréquence entre 40 Hz et 20 000 Hz, directive cardioïde, prise de son en MS et stéréo, LR. Ça demande une alimentation fantôme. Le nôtre se branche sur un enregistreur portable avec deux fiches XLR mâles vers le zoom. Ça vous permet de prendre l'ambiance globale et d'aller pointer avec le devant du shotgun ce que vous voulez cibler comme ambiance. Et vous allez pouvoir vous balader dans une manif ou avec une perche ou dans une performance afin de spatialiser et d'amener l'auditrice dans l'événement que vous allez enregistrer, capter. Ensuite, vous avez les micros Octava, qui sont des micros à condensateur pour sonorisation live et des studios d'enregistrement, guitare et voix, par exemple, mais beaucoup d'électroacoustique ou de musique acoustique. Les capsules sont interchangeables, cardioïdes, supercardioïdes ou omni est possible. Ils demandent tous une alimentation fantôme de 48 volts et vous avez besoin d'une paire pour pouvoir créer une spatialisation droite-gauche, mais sur les zooms H6, on peut monter jusqu'à 4 entrées, ça veut dire 4 micros, et vous pourriez spatialiser un enregistrement sur 4 points d'écoute. Vous avez le micro Shure VP64AL qui est omnidirectionnel, mais qui est un peu pénible à utiliser puisqu'on entend beaucoup les bruits de manipulation. Voilà pour les micros, et puis vous avez les micro-casques, les capsules, comme je disais tout à l'heure, qui sont fournies avec les enregistreurs, et puis le micro Rode qui est le NT1A, un cardioïde avec une membrane. Ça, c'est pour les types de micros qu'on a au sein de Radio Panique. Alors, une fois que vous avez défini ce que vous souhaitez enregistrer, dans quelles conditions, vous allez pouvoir lancer une phase de test de micro en fonction de ce qui est disponible à la radio. Il est important que vous puissiez tester dans différentes conditions tous ces micros afin de comprendre quelles sont les subtilités qu'ils peuvent vous apporter. Une fois que vous avez fait ces tests-là, vous allez pouvoir donc sortir et partir enregistrer. Peut-être vous aurez besoin d'un compresseur ou d'un limiteur, par exemple dans une manif, mais c'est seulement sur place, quand vous verrez vos modulations sur le micro, que vous pourrez paramétrer correctement. N'hésitez pas à demander des précisions sur le menu que l'enregistreur propose pour être sûr de comprendre sur quels paramètres vous pouvez intervenir ou pas. Une fois que vous aurez lancé ces enregistrements, il y aura sûrement des parties utilisables, d'autres moins utilisables, des parties où vous vous rendrez compte qu'il nécessitera un peu de post-production. Et dans ce cas, c'est le jeu de prendre du son en extérieur, c'est qu'on n'est pas aussi confortable qu'en studio. D'où l'intérêt d'être un peu préparé et d'avoir plusieurs options si jamais vous voulez être tout terrain. C'est souvent le risque de se dire « Ah, je vais limiter mon matériel », aux besoins que j'ai. Et donc, c'est aussi accepter que le matériel que vous avez pris est celui que vous allez utiliser. Il n'y a pas une bonne manière de faire un enregistrement, une prise de son. Il y a plusieurs bonnes manières, il y a plusieurs manières. Il ne suffit pas d'être bon, ça va être dans le contenu que vous pourrez réaliser, que votre propos est clair et concis. Si ça ne l'est pas, il peut être juste en ambiance et l'enregistrement peut être contemplatif et donner une impression, une ambiance qui dira déjà beaucoup sur le propos que vous allez ensuite superposer avec ou jouer avec ces moments ambiance dans votre montage et ces moments d'interview que vous aurez fait sur le côté, c'est-à-dire peut-être à un autre moment dans la journée de prise de son. Et voilà, c'est tout pour aujourd'hui. Merci pour votre attention. On vous souhaite une belle semaine à tous et à la semaine prochaine. Bisous.

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1: Salut à toutes et à tous, c'est Baud, j'espère que vous allez bien. On parle souvent de santé publique, de sécurité ou encore de prévention. Mais derrière ces mots se cachent des femmes et des hommes qui travaillent chaque jour auprès des personnes les plus fragilisées. Aujourd'hui, on reçoit Transit, une association bruxelloise qui accompagne notamment les usagers de drogue et œuvre depuis de nombreuses années dans la réduction des risques. Aujourd'hui, l'association lance un cri d'alarme. Elle affirme être menacée de fermeture en raison d'importantes coupes budgétaires. Que se passe-t-il réellement? Quelles seraient les conséquences d'une disparition de Transit? C'est ce que nous allons essayer de comprendre sur les ondes de Radio Panique.
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1: Alors bonjour et merci de me recevoir. Avant de parler de cette actualité, pouvez-vous me présenter Transit à celles et ceux qui ne vous connaissent pas?
2: Alors Transit, c'est une association qui a été créée il y a 31 ans. Dans le cadre des contrats de quartier de sécurité, qui est un financement qui venait du fédéral. Avec les années, tous ces éléments en lien avec les financements ont pas mal évolué. Et notre point de départ, le point d'entrée, le premier projet, c'est un accueil basse-œil via un hébergement non médicalisé, donc dans le centre de crise. On a le centre de crise avec un centre de jour et un centre d'hébergement. Ça fait 31 ans que c'est en place. On accueille toute personne majeure qui rencontre une consommation problématique, tout type de produit. La grande majorité des personnes qu'on accueille, des hommes, des femmes ou des couples, ont pas mal d'années de polyconsommation derrière elles et sont très marginalisées quand elles arrivent ici. L'objectif, c'est un accueil inconditionnel, répondre aux besoins primaires, permettre aux personnes d'avoir la possibilité de rencontrer un travailleur social, une infirmière ou une psychologue. Et à partir de là, en fonction de la temporalité de chacun, des besoins, des demandes, on essaye de travailler avec ces personnes à l'élaboration d'un projet de vie, une cure, trouver un médecin, juste se poser, je veux dire, ça peut déjà être pas mal, créer du lien, essayer d'instaurer une relation de confiance, et petit à petit, dans la temporalité de la personne, de chaque personne, on essaie de construire avec elle la mise en place de différents projets. Donc ça, c'est le point de départ. Avec les années, la SBL s'est agrandi et a pu créer toute une série de projets. Il y a un comptoir d'échange de matériel stérile qui est ouvert 24 heures sur 24. On a une équipe de rue, des appartements supervisés, une équipe de maraude qui est rattachée au comptoir. On est l'opérateur des deux salles de consommation moindre risque à Bruxelles, Gate depuis quelques années et Link Up qui vient d'ouvrir en décembre 2025. Et donc l'objectif, avec aussi du travail en prison et un accueil post-carcéral, l'idée c'est de couvrir un maximum

0: une institution, sans qui, ce qui est déjà difficile, serait vraiment impossible.
1: Concrètement, quelles sont vos missions au quotidien, justement, et quelles sont les personnes que vous accompagnez ?
0: Alors, les personnes, c'est toute personne majeure et usagère problématique de produits. Mmh. Peu importe le produit. Au plus les personnes sont marginalisées, au plus elles ont finalement une place ici. Que les personnes aient ou non un titre de séjour en règle, ça nous importe peu. Les questions linguistiques aussi, c'est souvent des choses avec lesquelles on a appris à bricoler. Et donc on essaie de construire avec ces personnes une relation de confiance pour élaborer des projets. Alors nos missions, en fonction des dispositifs, ici ça va vraiment être l'accueil, la resocialisation, la réorientation, la remise en ordre social administrative et la mise à l'abri. Ça c'est pour le centre de crise. Au niveau des salles de conso, ça va te permettre à un moment donné aux personnes d'avoir une porte d'entrée vers le soin, d'avoir accès à un dispositif qui leur permette de consommer dans de bonnes conditions, avec des conseils d'une équipe qui est spécialisée, via nos partenaires du projet Lama et de Lamas, qui sont les deux partenaires soins de ces dispositifs, eux vont construire une trajectoire de soins avec les personnes. Le fait que ces salles existent, du fait que les personnes y passent, va limiter toute une série de nuisances dans l'espace public. Donc on va jouer à la fois sur des questions liées à la santé des personnes et à la santé publique, mais également avoir un impact sur une limitation des nuisances dans l'espace public. Et donc on a des partenariats avec la police dans le cadre de ces projets-là, ici aussi. Et dans les limites du travail de chacun, on peut vraiment avoir de bonnes collaborations avec la police aussi.
1: À quoi ressemble une journée classique chez Transit ?
0: Ici ? Ah. Alors moi j'ai tendance à dire que c'est un joyeux bordel, et c'est souvent rock'n'roll. Mais en gros, ça se passe bien. On accueille entre 50 et 60 personnes par jour. Il y a le centre de jour et le centre d'hébergement. Il y a énormément de monde qui vient demander une mise à l'abri. Notre gros souci depuis des années, c'est qu'on a plus de demandes que de places, avec certains jours, pas de place. Donc on refuse malheureusement tous les jours pas mal de monde. Et le gros souci qu'on a au départ d'ici, c'est qu'on est un des derniers filets avant la rue, ou on est un des premiers relais depuis la rue. Et donc quand on refuse des gens, malheureusement, ils se retrouvent pour la plupart du temps à la rue ou chez nos partenaires du SAMU. Donc c'est compliqué aussi, ce genre de rapport-là. Et donc la journée type, c'est la personne va arriver, elle va passer à l'accueil, on va lui demander de déposer les choses qui ne doivent pas rentrer dans le centre, dans des casiers affectés à cet effet. Puis la personne, si elle a envie de voir quelqu'un au niveau de l'équipe, elle va pouvoir aller le voir. Il y a un gros espace communautaire, au moins un ici, où les personnes peuvent se déposer, se reposer, faire des activités, construire du lien avec l'équipe. On propose un repas chaud tous les jours à midi, tout est gratuit. C'est un peu comme à la maison, mais en plus grande quantité. Oui. On fait ça sur place. L'idée du repas chaud, c'est de pouvoir avoir tous quelque chose de consistant dans le ventre. Et à partir d'après, en général, ça se passe mieux. Oui. Il y a une fonction de paix sociale autour de la bouffe. Donc voilà, ça se passe plutôt pas mal. L'après-midi, les personnes en général soit attendent leur réponse à la demande d'hébergement, ça se discute au jour le jour, on essaye de prendre celui ou celle qui est le plus en crise, c'est vraiment sur ça qu'on se focalise. Et sinon pour les autres, ils partent en sortie, ils font leur démarche, ils font une détente, ce genre de choses. Voilà, ça c'est quand tout va bien. Il y a des moments où forcément c'est un peu plus tendu, où ça gueule, où il faut intervenir, ça fait partie du jeu aussi. Oui. Quand on voit le profil de vie des personnes qu'on accueille ici, très honnêtement, sur papier, ça devrait être pire. Dans les faits, ça se termine globalement quand même toujours assez bien. Après, vers 16h, le centre de jour ferme, donc les personnes qui ne restent pas en hébergement s'en vont. Certaines passent encore des coups de téléphone pour trouver des solutions. Et puis, il ne reste que les gens en hébergement, on a 22 places. Il y a régulièrement aussi des gens qui arrivent encore en cours de soirée ou en nuit en fonction des arrivées, sorties de prison, un coup de fil d'un partenaire, ce genre de choses. Puis, on fait le repas du soir avec eux. Et puis les personnes vont regagner l'étage de l'hébergement, accéder à leur chambre, se reposer. Et alors, moi j'ai travaillé longtemps dans les équipes tournantes en faisant des nuits. Il y a quelque chose d'assez magique la nuit. Il n'y a rien à faire, la dimension de la relation, elle n'est pas la même. Oui. Et donc quand on passe une partie de soirée, une partie de nuit avec quelqu'un qui fait des allers-retours dans sa chambre parce qu'il a des cauchemars, parce qu'il n'arrive pas à dormir, on papote et la dimension de la discussion, elle est tout autre. En général, les gens, ils oublient leur carapace dans leur lit. Et il y a quelque chose d'assez fort qui se construit là, avec parfois des récits durs. On n'a pas toujours réponse à tout, on est parfois, même souvent, assez démunis. Et heureusement qu'on est en équipe. Mais c'est des beaux moments. Et donc, à minuit, c'est l'extinction des feux, en théorie. Pendant toute la soirée, toute la nuit, il y a des gens qui vont passer au comptoir. Je veux dire, il y a du débit au niveau du comptoir. C'est évocateur aussi de toute une série de choses qui se passent en rue, en société, à toute heure du jour et de la nuit. Donc, on rend ce service-là. Parfois, il y a quelqu'un qui vient toquer à la porte à 2h du matin pour voir si on a une place, parce que la personne va mal, parce qu'elle est à la rue. Si on a une place, elle rentre. S'il n'y a pas de place, malheureusement, on l'invite à arriver le lendemain. Et puis la nuit passe, le matin, on fait le réveil et la nouvelle journée redémarre. Et donc voilà, il y a une,

0: sorte d'éternel recommencement,
1: oui,
0: avec un groupe de personnes qui bougent un peu tous les jours. Et c'est ce qui dynamise ici le quotidien des travailleurs et des résidents. Voilà.
1: Dans votre communiqué, vous évoquez un risque de fermeture imminente. Qu'est-ce qui vous amène aujourd'hui à utiliser des mots aussi forts ?
0: Dans le contexte de cette sortie de presse, on était, et on reste toujours avec beaucoup de points d'interrogation, mais on était vraiment dans une annonce qui laissait peu de place à un quelconque horizon au niveau de l'ASBL, tant les annonces de coupes étaient importantes à ce moment-là de l'année. C'était en cours d'exercice, et donc on est une association, on bénéficie de 100% de subsides publics, on est quelque part aussi dans l'exécution de missions d'intérêt public avec d'autres partenaires. Et donc à ce moment-là, les perspectives de coupes annoncées laissaient peu de chance à un futur pour l'institution. Et donc ça a vraiment été quelque chose d'assez dur, à la fois pour nous, pour les travailleurs, pour les usagers aussi, qui, en fréquentant l'institution, ils lisaient la presse, ils sont informés comme vous et moi. Et donc il a fallu essayer de trouver des réponses. Alors on en a certaines, pas toutes. On continue à voir passer dans la presse toute une série d'indications qui ne sont pas parmi les plus saines sur le devenir du secteur ici en région bruxelloise. Donc ça reste inquiétant pour nous, dans le sens où on anticipe aussi ce que serait le quotidien des personnes qu'on accueille déjà dans toute une série de difficultés, avec encore moins de moyens. Donc voilà, on reste avec beaucoup de points d'interrogation et beaucoup d'appréhension pour la suite.
1: Alors, si Transit devait fermer demain, qu'est-ce qui disparaîtrait à Bruxelles et qui serait le premier impacté ?
0: Alors ça, c'est vraiment le scénario qu'on espère en tout cas pas voir arriver. Pareil pour les partenaires, mais les plus impactés seraient d'abord les bénéficiaires du dispositif. Il y aurait encore un endroit en moins où trouver refuge et chercher des solutions dans un contexte de sursaturation et des différents secteurs de l'aide aux personnes. Je veux dire, on est vraiment dans un contexte assez critique là depuis quelques années. Mm-hmm. Et donc un futur sans transit, ça veut dire pas de lieu d'accueil de crise pour usagers de drogue à Bruxelles, donc autant de personnes tous les jours qui resteraient dans l'espace public, qui seraient en proie à des consommations qui resteraient massivement très importantes, avec toute une série d'éléments qui seraient les conséquences de leur consommation. Il faut faire de l'argent, donc je ne vais pas vous faire un dessin. À un moment donné, il y a toute une série de nuisances qui forcément risquent d'augmenter. Finalement aussi, le rôle de la police qui serait d'autant plus prégnant, avec quelque chose de beaucoup plus répressif. Les conséquences de ça, c'est des arrestations, c'est de la prison. Enfin, je veux dire, il y a comme ça tout ce versant judiciarisant qui serait encore plus au centre du parcours de vie des personnes. Enfin, ce serait un recul en arrière de 30 années de fonctionnement et de services rendus à la communauté. On parle des usagers d'abord, mais à un moment donné, ça aurait comme impact aussi toute une série de nuisances pour les citoyens.
1: Oui.
0: Je veux dire, monsieur et madame tout le monde se plaint déjà, à juste titre, de toute une série de choses. Quand on retire un dispositif, il se passe plus de choses, on les riverains à un moment donné sont mécontents. Je veux dire, c'est comme ça. Ça aurait des conséquences à un moment donné aussi sur la région. Il faudra assumer ces choix-là au niveau politique. Ça aura des conséquences, comme c'est le cas pour nos partenaires, au niveau santé publique. Rendre inaccessible l'accès à du matériel, rendre inaccessible l'accès à des places pour se mettre à l'abri, va forcément engendrer pour les bénéficiaires toute une série de conséquences négatives. Pour elles-mêmes, pour leur père, PAIR, et pour les autres. Ne pas pouvoir échanger du matériel stérile, c'est à un moment donné faire courir le risque d'une augmentation de la propagation de certaines maladies infectieuses. Je veux dire, on a tous en tête, en fonction des âges, le spectre des années sida. Et un des éléments qui a massivement participé à une réduction massive de la courbe en termes de contamination, ça a été la réduction des risques. Aujourd'hui, en imaginant qu'un dispositif comme le nôtre ferme, quelque part, on fait courir aux bénéficiaires et à la société un risque majeur en termes d'augmentation des risques de transmission de toute une série de maladies. Au quotidien aussi, c'est toute une série de personnes qui viennent se réfugier ici pour fuir les horreurs et la violence de la rue. Là aussi, je ne vous fais pas un dessin. Il y a plein de zones à Bruxelles où il est dangereux de passer, de traîner et compagnie. Et donc, on a régulièrement des gens qui, à un moment donné, se mettent à l'abri ici pour éviter de mourir en rue ou qu'un coup fatal soit porté. Donc, se passer d'un dispositif comme celui-ci ou comme d'autres, c'est quelque part renvoyer les personnes majoritairement que en rue, avec toutes les conséquences que ça peut avoir pour leur sécurité, pour leur santé.
1: On entend souvent parler de réduction des risques. Pour quelqu'un qui ne connaît pas cette approche, qu'est-ce que cela signifie réellement et pourquoi est-ce un enjeu de santé publique?
0: Il y a un super spot de nos collègues du réseau Hépatite C auquel je pense par rapport à ça, c'est la réduction des risques n'est pas une idéologie, c'est une stratégie de santé publique. Et donc en fait, la réduction des risques, c'est quoi? La réduction des risques, c'est donner les moyens et les outils à des personnes qui sont encore, et on met une parenthèse sur les encore, qui sont confrontées à une consommation, et de leur permettre, sans jugement quel qu'il soit, d'avoir des conseils, de l'info sur cette consommation, et surtout des lieux où pouvoir aller, rencontrer des personnes sans être stigmatisé, et avoir accès à des infos et du matériel qui correspond aux besoins de cette personne pour continuer à consommer en limitant les risques pour elle-même, les citoyens et la société. La réduction des risques, dans les quatre axes au niveau des questions relatives aux drogues, c'est celle avec la prévention qui est le moins bien financée. C'est le parent pauvre, c'est celle qu'on connaît le moins bien, mais c'est celle qui rend quelque part, sans discréditer les autres, le plus fier service aux personnes et à la collectivité. Et donc en injectant des moyens supplémentaires, ils sont aujourd'hui insuffisants, hein, et donc en injectant des moyens supplémentaires au niveau de la RDR, ça répond non seulement à des besoins qui sont manifestes, et ça permet de réduire des coûts globaux au niveau de la société. Je vous donne un exemple très concret. Si je vous donne aujourd'hui une seringue, vous n'allez pas vous contaminer au niveau de l'hépatite C parce que vous allez injecter correctement sans faire courir des risques pour vous-même ou pour la société. Si je ne vous donne pas cette seringue, consommer, vous allez le faire. Vous allez ramasser une seringue quelque part ou la partager avec quelqu'un qui potentiellement peut être contaminé au niveau d'une maladie infectieuse. Et donc si vous contractez cette maladie infectieuse, le coût que va avoir le traitement de cette maladie, encore que il faut être certain qu'elle soit guérissable, va avoir un impact beaucoup plus important au niveau santé publique et au niveau du coût du traitement. Donc, si on parle uniquement de questions budgétaires, la réduction des risques, c'est le meilleur investissement. Si on parle maintenant pour des questions de santé publique et sanitaire, la réduction des risques est de nouveau un des meilleurs investissements, avec le soin et tout l'arsenal. Et donc, on ne peut pas, sur des questions relatives aux drogues, se passer dans l'arsenal dont on peut disposer en Belgique, et je pense qu'il faut quand même s'en féliciter à la base, on ne peut pas se passer de la réduction des risques. Donc la répression, ça concerne la police. La prévention, elle est essentielle et elle est sous-financée. La réduction des risques, elle est juste à côté. Puis il y a le soin. L'idée, c'est pas de faire des choix. Il faut pouvoir donner massivement les besoins dont ont besoin chacune des stratégies, parce qu'elles sont toutes complémentaires. S'il n'y a pas d'RDR, quelqu'un n'ira pas vers du soin. Il y a parfois des gens qui ont été vers du soin, il y a de la rechute. Ok, ça fait partie de l'histoire de vie de la personne. Mais s'il y a une rechute, c'est parce qu'elle peut avoir accès à des dispositifs de réduction des risques qu'elle pourra, le moment venu, si elle en fait le choix, retourner vers le soin. Et donc, on n'est pas dans une optique ici à viser l'abstinence. On peut accompagner quelqu'un dans un parcours de soins si c'est son choix, et on va l'accompagner du mieux qu'on peut, mais ce n'est pas un dogme. Et donc, c'est là où c'est important, quand je parlais d'idéologie, la réduction des risques, c'est une des stratégies de santé publique qui permettent à quelqu'un qui a des problèmes de consommation, dans sa temporalité et en respectant ses choix, d'aller de l'avant, peu importe vers où il va. Et quelque part aussi, si on repense aux années SIDA, la réduction des risques, en fait, et on peut le résumer comme ça, elle sauve des vies. Et rien que pour ça, elle a le mérite de devoir être financée à la hauteur de ses besoins.
1: Quel message souhaitez-vous adresser aujourd'hui aux citoyens, mais aussi aux responsables politiques? Et qu'attendez-vous concrètement dans les prochaines semaines?
0: Ce que je voudrais adresser comme message, c'est peut-être de se dire une bonne fois pour toutes, et il serait réellement temps au regard de ce qui se passe maintenant, c'est que un consommateur, consommatrice de drogue, ça peut être n'importe qui. Ça peut être vous, ça peut être moi, ça peut être un parent, un frère, une sœur. Et donc parce que ça peut être n'importe qui, il faut impérativement limiter la stigmatisation que ça peut avoir pour n'importe qui et de la part de n'importe qui. Parce que la stigmatisation ne va pas faire effacer, supprimer, arrêter la question de la conso. Au contraire, elle risque de l'accentuer et de la cacher. À partir de ce moment-là, c'est deux facteurs qui sont aggravants. Et donc, c'est peut-être de renvoyer aux citoyens que finalement, on travaille avec des personnes qui pourraient être un frère, une sœur, un parent, et qu'heureusement qu'il y ait des dispositifs comme ceux-là qui permettent de les prendre en charge pour que ces personnes, comme ça se passe peut-être ailleurs encore dans différents pays malheureusement, aient des points de chute, aient des leviers, aient une possibilité d'avoir accès à la santé et potentiellement d'aller mieux. Ça ne veut pas forcément dire d'arrêter, mais déjà d'aller mieux et qu'à partir de là, on puisse les aider à reconstruire des choses. Et donc, on est au service des citoyens. On est sensible à pouvoir entendre les citoyens, à pouvoir les rencontrer, à pouvoir être dirigé par un citoyen en disant « il y a du matériel abandonné là-bas, on va aller le ramasser, on va expliquer notre démarche ». Parce qu'effectivement, du matériel abandonné, ça peut engendrer toute une série de risques pour la population. Et ben, en créant du dialogue, on peut trouver des solutions. On n'a pas de baguette magique, mais on peut être interlocuteur pour créer du dialogue avec ses citoyens, avec les usagers. Et donc je pense que pour répondre aux principales inquiétudes des citoyens, il faut surtout continuer à défendre le financement des dispositifs. Ce sera pire sans ces dispositifs. Le clin d'œil aux dirigeants, c'est peut-être de leur dire ou de leur rappeler qu'il y a des recommandations internationales, qu'elles sont là, elles existent, elles ont le mérite d'exister, elles sont limpides, elles donnent une trajectoire, du sens, elles sont étayées par des recherches, par des éléments tangibles, par la science. Et il serait temps qu'on reconnaisse qu'il est important de considérer l'approche autour des questions liées aux drogues sur ce principe-là, pas sur un principe de morale. On a besoin d'avoir des interlocuteurs politiques qui se rendent compte que pour avancer sur les questions relatives aux assuétudes, on doit être dans quelque chose de pragmatique et de scientifique, rien d'autre. Ça ne peut pas être dogmatique, ça ne peut pas être en partie en lien avec des questions morales. Il y a des choses qui existent ici et ailleurs, il y a des choses qui existent et qu'il faut pérenniser, qu'il faut impérativement continuer à financer parce que c'est un service qu'on rend à cette population et en rendant service à cette population, on rend service à la population générale. On manque de moyens, il y a des choses, des choses toutes simples en fait, qu'il suffirait d'imaginer financer, alors peut-être pas sur un mandat. Il faut une vision politique. Pour construire une politique publique qui est en proie à une amélioration pour des catégories de personnes comme celles dont on parle, qui ont des besoins comme vous et moi, ils ne sont pas phénoménales leurs besoins. Il faut construire ça sur du 10, 20, 30, 40, voire même 50 ans, parce qu'il faut à un moment donné dégager des moyens. Il faut du logement, il faut de l'accès aux soins, il faut des espaces de consommation. On a vu d'autres pays qui ont... Je prends l'exemple de la Hollande ou de l'Allemagne. Dans les années 90, dans les années 2000, ils ont ouvert énormément de dispositifs de réduction des risques. Ça a rendu service à ces populations et à la population en général. Puis les choses ont évolué. Et il y a eu des tas de moments où ils ont fermé certains dispositifs. Parce qu'en fait, ça ne répondait plus à ce moment-là aux besoins de la population concernée de cette localité-là. Pourquoi ? Parce qu'en parallèle, ils avaient développé des stratégies d'accès à du logement. Donc en fait, ce n'est pas qu'il y avait moins de consommateurs, c'est que ces mêmes consommateurs étaient moins en rue, donc avaient moins besoin d'aller dans les salles, parce qu'ils avaient un logement. Et donc, à un moment donné, construire des politiques publiques, ça ne peut pas être cloisonné. Il faut tenir compte, et la Belgique est quand même championne pour ça, des différents de la lasagne institutionnelle qui n'est pas mauvaise en soi, mais il faut tenir compte de la lasagne institutionnelle et à un moment donné réfléchir à des éléments qui permettent de rendre des résultats positifs à chacune des couches. Et à partir de là, oui, une action politique ne peut pas se limiter à un mandat. Sinon, c'est au détriment des populations, à la fois celles dont on parle et de la population générale. On a besoin, nous, de pouvoir avoir un horizon professionnel, ça c'est dans mon rôle de responsable. Oui. Cet horizon professionnel ne peut à un moment donné se dessiner que quand on a l'assurance d'avoir du financement qui puisse être à la hauteur de nos besoins et qui soit pérenne. Chacune de nos missions répond à des besoins exprimés par la population avec laquelle on travaille. Et donc quelque part aussi, avoir un horizon professionnel permet aux personnes d'avoir un horizon de vie. Savoir qu'ils vont pouvoir continuer à venir ici pour mettre des choses en place. Je veux dire, c'est important. Quand on sait qu'il faut 4 mois aujourd'hui en Belgique pour rentrer en cure, c'est 3 mois et 20 jours de trop. Il faut que quelqu'un qui veuille rentrer en cure puisse rentrer en cure dans les 5-10 jours. On arrivait à faire ça il y a 20 ans. On arrivait à faire ça. Et ça rendait service à toute une série de personnes. Donc là, je parle de transit, mais je ne pourrais pas ne pas parler de nos partenaires, qu'ils soient des partenaires du secteur Basseuil, ou ailleurs, je veux dire, on a tous besoin des uns et des autres dans nos différences, on est complémentaires. Et c'est parce qu'on est complémentaires qu'on se connaît bien, qu'on se serre les coudes, et que parce qu'on se connaît bien et qu'on se serre les coudes, les bénéficiaires, peu importe où ils vont, ils vont voir que parce qu'on se connaît bien, on va pouvoir chacun répondre à la partie de la demande qui est la nôtre, et puis de la renvoyer vers quelqu'un d'autre. Et donc, quelque part, on a besoin que nos partenaires soient eux aussi pérennisés, voire même qu'on crée encore d'autres dispositifs, tant la demande elle est forte. Or, aujourd'hui, on est dans un contexte de coupes budgétaires, d'énormément d'incertitudes, alors qu'on est déjà vraiment, c'est même pas aux limites de ce qu'on peut faire. On les a largement atteintes. Donc il y a quelque chose comme ça d'assez difficile, à la fois pour les travailleurs, travailleuses, mais également pour les bénéficiaires, qui ont bien conscience du contexte dans lequel eux vivent nos réalités. Les gens savent qu'ils vont devoir attendre longtemps pour avoir leur revenu. Ils vont devoir attendre longtemps pour avoir une place quelque part. Mais en attendant au quotidien, qu'est-ce que ces personnes font ? Je veux dire, on sert à ça, nous, à les accueillir, à temporiser, à les aider, à les écouter. Mais au plus on a de monde, au moins on sait faire notre travail correctement. Et donc voilà, vous avez réagi à un appel à l'aide au niveau financier. Cet appel à l'aide est toujours bien là. Là, il y a un appel à l'aide sur la possibilité qu'on a à pouvoir continuer à être accessible au public avec lequel on est censé travailler et le faire dans de bonnes conditions. Le contexte n'est pas bon. On est dans une société où tout va vite, où tout se resserre, où les questions d'économie sont vraiment au centre des préoccupations. Et on peut comprendre à un moment donné, mais pas au détriment des gens. Et en disant les gens, c'est pas dénigrant, c'est au détriment des gens au sens large. Qu'on fasse des économies ailleurs, je pense qu'il y a d'autres endroits où faire des économies. Couper dans nos services, c'est couper dans les personnes avec lesquelles on travaille. Et ça ne sait être que catastrophique.
1: Enfin, dernière question un petit peu plus personnelle. Qu'est-ce qui vous a donné envie de travailler chez Transit ?
0: Ça fait bientôt 23 ans moi, que je travaille ici. Je suis rentré par le terrain. J'ai eu un coup de cœur pour la population usagère de drogue, judiciarisée, marginalisée. Je n'ai jamais travaillé qu'avec cette population-là. Et j'ai toujours le même plaisir aujourd'hui qu'avant. Je ne pense pas que ce soit un plaisir bizarre. C'est une population qui me parle, c'est une population qui m'est chère, c'est des hommes et des femmes avec qui j'ai toujours eu une facilité à créer du lien, à entendre aussi des parcours de vie dégueulasses, à essayer de les aider, à parfois y arriver, parfois pas. Il y a un coup de cœur avec cette population-là et ce dispositif-ci. Et ce dispositif-ci a toujours eu cœur à pouvoir travailler avec ses partenaires, à me permettre d'aller les rencontrer, à me permettre aussi avec d'autres de participer à la création d'autres projets dans le réseau. Enfin, je veux dire, Transit, c'est à la fois une finalité et un point de départ. Et c'est vraiment quelque chose qui boucle en permanence, à la fois pour les professionnels et pour les bénéficiaires. Et en disant les professionnels, c'est aussi avec nos partenaires. Donc c'est une belle histoire, c'est une histoire de rencontre aussi. J'ai eu la chance dans ma vie de faire d'innombrables belles rencontres. J'espère que ça va continuer à se faire comme ça. Et c'est à la fois des rencontres professionnelles avec des partenaires, des rencontres professionnelles avec des bénéficiaires. Et je pense que les plus beaux souvenirs que j'ai dans le cadre de mon boulot, c'est à la fois ici, mais aussi surtout quand je revois quelqu'un que j'ai connu ici. En rue, on se croise, une terrasse de café, devant la bourse, peu importe. Parfois une heure après qu'on soit quitté ici ou des années plus tard. Et que la personne traverse pour dire bonjour, prendre des nouvelles. Enfin, il y a quelque chose dans le regard, il y a ce lien. Que je sois accompagné de mes enfants ou pas, il y a ce respect. Enfin, je veux dire, ça c'est le plus beau, le beau truc. Enfin, les plus belles choses que j'ai pu avoir. Et c'est ce qui donne du sens à nos actions. Et encore plus dans un contexte comme celui d'aujourd'hui. Transit, c'est, pour le résumer, c'est un coup de cœur à tous les niveaux et plein de rencontres. Et j'espère que ça continuera à se passer comme ça.
1: Merci d'avoir pris le temps de venir, d'avoir pris le temps de m'expliquer la réalité de votre travail. Au-delà des chiffres et des budgets, cette interview rappelle qu'il est surtout question de personnes, d'accompagnement et de santé publique. Nous continuerons bien sûr à suivre l'évolution de cette situation. Merci d'avoir été avec nous sur les ondes de Radio Panique. Et si vous avez aimé cette vidéo, n'hésitez pas à cliquer, liker et de laisser un petit commentaire. Merci Chris.
0: Salut, merci.
1: Au revoir.
0: Au revoir.
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2: Vous entendez bien? Enfin bon. Oui. Quoi? Bah, bonjour.
3: Salut tout le monde.
2: Ouais, salut les auditeurs. Salut. Ouais, bah voilà, on est là, hein, Clip Radio. Ouais,
3: on est dans la place. Un petit retard, c'est les vacances.
2: Oui, on a crevé, enfin, du retard. Non, mais je pensais que j'étais en vélo. Non, mais on est vraiment désolé. Et donc, voilà. Que vous soyez à la plage ou des trucs du genre. Enfin voilà, on est là.
3: Hein. Alors voilà, ce sont des invités à Miguel.
2: Oui.
3: Enfin, voilà,
2: des invités.
3: Ouais, Miguel, c'est des connaissances enfin, c'est ça que je veux dire.
2: Bah justement,
3: tu connais bien Miguel, quoi.
2: On va souhaiter la bienvenue, non?
3: Bah, clairement.
2: Je me rends compte que depuis que je fais ces émissions, c'est la première fois que je pense à dire bienvenue.
4: Merci.
3: Eh ben voilà, bah écoute, on commence avec des squatteurs, c'est comme ça qu'on vous appelle?
2: Ben.
3: Je sais pas.
2: Oui. Mais on va d'abord faire peut-être un tour de table de voir qui est là, qui est pas là. Okay, bon, on a des invités qui sont pas là, mais ils sont excusables. Bon, voilà. Ben voilà, on va commencer, non? Je suis un peu intimidé parce que bon.
3: Ben oui, parce que c'est un sujet qui te tient à cœur.
2: Bah ça, oui, il y aura vraiment.
3: Mais clairement.
2: Un deuxième maison.
3: Ouais.
2: Voilà. Bah voilà, on va déjà remercier notre technicien,
3: Tommy.
2: Tommy qui sera pas là en septembre mais qui sera remplacé par quelqu'un, mais voilà, on remercie vraiment Tommy parce qu'en plus je pense que c'est un des seuls jours du mois où il rentre plus tard à la maison parce que t'avais dit bon là les heures normales je pense.
4: Ouais c'est bien ça, ouais.
2: Ouais, donc voilà, c'est un double merci, hein, donc voilà, surtout ouais, bah voilà,
3: toi, tu voulais peut-être nous présenter tes invités que tu connais.
2: Bah dis qui tu es aussi, hein.
3: Moi, c'est Stéphane.
2: Voilà, Stéphane, ouais. Voilà,
3: voilà.
2: Collaborateur, là. Maya.
4: Voilà, Maya, c'est moi. Enchantée, ah, tout le monde.
3: Enchantée, Maya.
4: Maya, j'ai 35 ans et je suis dans le milieu du squat depuis environ 5 ans.
2: Oui.
4: Et là, maintenant, je suis chez les filles d'à côté, gérante, occupante, cheftaine de ma grande villa.
2: Oui, okay. Maya qui est aussi une maman, donc voilà, mais on va pas s'étaler là-dessus, c'est pas le sujet du jour.
4: Ce n'est pas le sujet.
2: Et alors, on a avec nous aussi...
5: Jaman. J'ai 34 ans, pour l'instant, je suis aussi chez les filles d'à côté, hein. On va dire... Pas que.
4: Toi, t'es partout, toi.
5: Je suis partout et nulle part à la fois.
2: Mais t'as aussi, t'es aussi dans un autre logement, non?
5: Oui, à Carula.
2: Ben
5: Carula, voilà. J'ai fait une jam récemment pour Radio Panique aussi, à Carula. Ouais. Et c'était cool. Je sais pas si des gens écoutaient ça. C'était sur le thème des rats.
2: Les rats, okay.
3: Les rats. Ah, intéressant.
5: Ça tournait autour des rats.
3: Ok.
5: Mais en chanson.
4: Et pourquoi autour des rats?
5: C'était le thème. Et après, on a fait plein de jeux de mots avec les rats. Et c'était assez. C'est les rats. Voilà. C'est les rats, quoi.
4: Oui, un peu parce que aussi, voilà, c'est un peu votre pote chez vous aussi.
5: Ouais, on fait une culture de rats.
4: Non, mais.
2: Ça se cultive, là.
6: Et il y a des chercheurs parisiens pour le moment qui sont en train de travailler sur les rats.
5: Ah, ben, qui viennent chez nous, ils prennent tous et on sera très contents.
4: Ouais, mais
5: c'est pas évident.
4: Et alors, voilà, ça, c'est un des défis qu'il y a qu'on rencontre chez les squatteurs, entre autres. L'hygiène de vie, les entretiens des communs, la gestion des déchets, tout ça font partie de la vie en communauté. Et voilà, c'est super.
2: Surtout que là où tu loges, il y a quand même une paire de. Il y a beaucoup de chiens, hein, on dirait presque un chenil.
4: Ah ouais.
2: non, mais sérieux, il y a beaucoup de.
6: Avec tous ces chiens, il y a comme des rats.
4: Ah ouais.
5: Bah, je crois qu'ils sont devenus un peu trop potes avec les rats.
6: Ah ok.
5: Y a pas de.
4: Bah, un peu trop familier finalement.
5: Ouais, voilà,
4: faut un félin en fait, je pense.
5: Ouais.
4: Faut plus un félin. Hein.
5: Mais bon, après t'as
4: si
5: les chiens.
4: Si quelqu'un a un super chat, voilà, qui un peu agressif sur les bords, on le prend. Un lynx. À louer pour le mois.
2: Une panthère. Mais on va aussi après on va décrire un peu aussi le contexte dans lequel tu es, vous êtes, voilà. Mais enfin, une de mes premières questions, si vous deviez donner votre définition de ce que c'est un squat, comment tu définirais c'est quoi un squat, quoi? Parce que bon, si on va dans le dictionnaire, c'est genre un squat, il faut s'accroupir, se mettre à genoux, je sais pas quoi. C'est une connerie. Non, sérieux, c'est une connerie, hein. C'est pas ça un squat pour moi.
4: Ben, un squat, c'est une occupation temporaire autogérée par rarement une personne, mais souvent plusieurs personnes, donc une communauté en réalité. Et c'est des gens qui sont dans des situations particulières, précaires généralement, et qui se soutiennent dans un élan de solidarité, de liberté. Avec un peu de piraterie quand même. Un peu
5: de piraterie, parce que c'est pas que des gens qui sont en situation précaire, il y a des gens qui choisissent d'aller vers les squats. C'est un mode de vie qui leur convient.
4: Oui, mais alors souvent c'est parce que t'es aussi quand même dans une situation précaire socialement.
5: Ouais.
4: Généralement.
2: Bah moi, par exemple, ayant été dans des squats, enfin, je suis pas arrivé genre et là il y a la lumière, je vais rentrer. Je suis arrivé parce que j'étais dans la merde, quoi. Voilà. Et avant, je connaissais pas. Bon, ça m'a sauvé, mais il y en a qui sont volontairement suite à certaines choses, mais il y en a d'autres qui sont là.
3: Ouais, c'est une minorité, je présume.
2: Non, parce que bon, il y a.
3: Non, ceux qui choisissent de vivre comme ça,
2: on décrira plus ou moins les.
5: J'irais pas dire que c'est une minorité, c'est juste que.
3: Il y en a plusieurs plus.
5: On a l'aspect financier, mais l'aspect social que Maya soulignait, c'est que c'est un choix d'être avec. Un peu en marge de la société, du coup, dans un repli pour se retrouver entre marginaux, on va dire, pour se sentir à l'aise.
3: Qui se comprennent.
5: Voilà, entre gens qui se comprennent.
4: En dehors du système.
5: Et c'est pas que l'aspect financier, quoi. C'est, voilà. Et puis il y a plein de styles de squats. Il y a des squats où il y a des migrants, c'est principalement des migrants.
3: Il y a des squats plus familiaux, je suppose.
5: Des squats plus familiaux, il y a des squats plus ghetto, il y a des squats, il y a toutes sortes de squats.
3: Ouais, ok. Contrairement à ce que les gens pourraient penser.
5: Voilà.
2: Clairement.
4: Voilà, c'est ça.
2: Un grand exemple, c'est par exemple, il y a un squat Port de Halle. Où il n'y a que des réfugiés, c'est un truc vraiment de tac, des sans-papiers, etc. Donc voilà.
4: À Barwoutz, là où.
5: J'ai logé pendant 6 mois.
4: Ouais.
5: On hébergeait une soixantaine de migrants. Et ça se passait relativement bien. Avec les migrants, ça se passait très bien en fait. Et c'était plutôt avec les gens qui étaient là pour encadrer les migrants, entre guillemets, parce que c'était pas le but, mais. C'est plutôt les gens non-migrants qui se chamaillaient pour des broutilles, quoi.
3: Les conneries, quoi.
5: Des conneries et qui mettaient une mauvaise ambiance, alors qu'on pourrait croire que c'est les migrants qui allaient poser des problèmes, alors que les migrants, ils sont là, ils dorment dans une chambre.
3: Attends, tu m'étonnes, s'ils trouvent un endroit, ils vont pas. J'imagine qu'ils vont pas chercher la misère s'ils trouvent un endroit où ils sont peinards, quoi.
5: Alors, c'était une situation un peu particulière parce qu'on avait une migration assez ciblée, entre guillemets, pas qu'on le souhaitait, mais il y avait principalement des Éthiopiens. Enfin, des Oromo, c'est une communauté en Éthiopie et au Soudan. Et après, il y avait une autre migration qui était plus une migration parce que les Oromo, eux, ils étaient plus là.
2: Voilà.
5: Ouais. Ils étaient plus là pour transiter, pour aller vers l'Angleterre ou l'Allemagne ou les Pays-Bas encore. Mais la population africaine plus francophone, eux, ils sont là pour rester, quoi. Donc voilà, c'est deux types de migrants.
2: J'ai l'impression que tu parles d'un centre en fait, c'est pas vraiment.
5: Non, c'est vraiment c'est une occupation c'est un squat qu'on a ouvert et on n'est pas du tout subventionné. C'est autogéré et on a eu une convention avec le propriétaire. C'est un énorme bâtiment. Donc c'est vraiment pas un centre parce qu'on n'est pas du tout financé.
4: Rien à voir avec le ZK en fait. Vous n'êtes pas en relation directe avec le Zone de Clopper.
5: Si. On est en relation avec les Zone de Clopper parce qu'on est un peu les petits frères des Zone de Clopper parce qu'on est arrivé dans ce bâtiment pour.
3: Il y a eu la fête hier, là où on
5: tient. Oui, toute la semaine passée, il y a eu un festival. Et on a été on a ouvert ce bâtiment pour désengorger le Zone de Clopper qui devenait sanitairement très compliqué parce qu'il y avait beaucoup de population. Et on a ouvert ce squat et voilà, ça se passe très bien depuis tout ce temps.
3: Ok. Est-ce qu'il y a des gens qui arrivent parfois à se domicilier dans les squats?
5: Oui.
3: Ouais. Moi. Ok. Ouais. Ok. Cool. Bah, bien
4: moi,
3: vu. Bah,
4: moi, par un coup de chance incroyable, en fait.
3: Écoute, tant mieux.
4: C'est apparemment ouais. Donc le remplaçant de l'agent de quartier.
3: Ok.
4: Qui était là ce jour-là.
3: De bonne humeur.
4: Et moi, j'ai été quand même super, en fait, honnête. Hein. J'ai dit que voilà, j'avais un accord tacite avec le propriétaire, mais que je remettais la maison en ordre. Okay. Il a fait un tour dans la maison. Il a vu que c'était le cas.
3: Ok.
4: Il a dit ok, bon ben voilà. Et hop là, je me suis fait domicilier comme ça. Mais alors, les vrais agents de quartier m'ont dit que ça n'aurait jamais dû arriver.
3: Mais maintenant, tu y es quoi.
4: Ah ben voilà, je suis,
2: mais...
4: je reste là.
2: Tu ne pouvais pas te en fait.
4: Non, mais enfin voilà. Non, logiquement, il n'y a personne qui devrait se domicilier avec moi. Mais encore que ce serait tout à fait possible.
2: Bon, maintenant, c'est assez compliqué par rapport à ces choses-là, dans le sens que, bon, dans les trucs normaux, ça va être le propriétaire, le locataire avec un vrai bail, etc., etc., quoi. Mmh. Bon, maintenant, dans les cas des squats, on va plutôt parler de conventions, à la rigueur, ou bien des trucs comme ça, non?
5: Bail précaire aussi, on appelle ça.
4: Bail précaire, ouais, voilà, tout à fait, en fait. Hein, c'est ce que normalement il faudrait, parce que voilà, il faut savoir que quand même, donc, ok, oui, c'est vrai, on paye pas le loyer, mais alors il y a un énorme travail aussi d'entretien qui est fait derrière. Alors, moi, je parle pour moi spécialement, pour ma villa qui est immense, il y a 1 hectare de terrain de jardin, bah, il y a du travail. Et en plus de ça, il y a eu des nuisances par rapport aux personnes qui étaient là avant. Et donc on a dû tenir tête pendant des mois. Ah, et donc ça, le propriétaire en aurait jamais été capable. Donc
3: voilà. Ah chaud quoi.
4: C'est quand même on travaille en fait, on bosse. Hein.
3: Ah ouais, non c'est bon, oui, c'est pas gratuit, tu l'as pas gratos quoi.
4: C'est
3: c'est pas en argent, mais c'est en énergie, en charge mentale, c'est clair.
4: Les gens parfois se rendent pas compte.
3: Ah non non, mais j'imagine bien, non, c'est clair.
5: Et comme son nom l'indique, le bail il est précaire, donc à tout moment on peut se retrouver à changer d'endroit. Bon, généralement dans le bail précaire, on essaie de négocier un préavis d'expulsion. Mais des fois, tu peux te retrouver du jour au lendemain à devoir trouver un autre endroit. Du jour au lendemain, j'exagère un petit peu, mais pas loin.
4: Non, mais moi, c'est ça qui est bien, c'est que quelque part, j'ai pas de bail, donc en fait, comme ça, pas de conditions, comme ça, en fait, vas-y pour me jeter de là. Quoi.
3: Ok, ouais.
2: Bon, maintenant, à mon avis, dans ce cas-ci, dans le tien, Maya, le propriétaire a vu quand même quels étaient les avantages d'avoir des personnes sur place, dans le sens que ça évite le vandalisme, les
3: fois, la dégradation
2: du domaine, parce qu'on peut parler de domaine.
4: La taxe.
3: Et oui, qui est une amende, parce que moi, ça fait 20 ans que je suis dans le même appart. Je te coupe, souris. Mais mon propriétaire, pendant des années, il n'a pas loué au-dessus. Ah ouais. Et il allait choper une grosse amende, donc il a vite loué en cata, l'enfoiré, tu vois, je veux dire.
4: Et c'est par rapport à la superficie, ça. Donc nous, une énorme superficie, pour un an, c'était 100 000 euros d'amende.
3: Ah oui, c'est ça. D'un coup, il a accéléré le truc.
4: En tout cas, on l'a eu, on a la facture en main.
3: Ah ouais, c'est clair, quoi.
4: On a vu.
3: Ah ouais, donc c'est dans son intérêt, quoi, clairement.
5: C'est le principal argument qu'on avance pour signer un bail précaire, quoi, pour avantage, quoi.
3: Okay.
5: Un des principaux, parce que l'argent, ça, c'est important,
3: Bien sûr.
5: Pour ces gens.
4: L'argent, après, c'est vrai que, voilà, la dégradation. Après, le truc, c'est que, voilà, il y a pas mal de squatteurs aussi, en fait, qui disent, voilà, on va pas dégrader votre bâtiment, on est là pour le garder propre, et en fait, il finit en pièces, le truc.
3: Ouais, c'est ça, comment vous acceptez? C'est chaud, quoi. Enfin, je dis, comment t'acceptes les. Enfin, toi oui, toi pas, toi machin.
4: C'est ça, en fait, qui manque le. Une réglementation, mais non, on n'en veut pas, en fait.
3: Mais oui, c'est ça, tu peux pas t'aligner sur des modèles patriarcaux, machin,
4: des modèles qui fonctionnent pas.
3: Qui fonctionnent pas de toute façon, quoi.
5: Je pense que si, généralement, les squatteurs bougent en groupe, en communauté, des fois,
3: il y a ça,
5: mais il y a aussi une réputation qui se crée au fil des occupations, parce que même si on va d'une occupation à une autre,
3: on connaît le noyau dur,
5: on peut parler d'expériences passées qui étaient positives, du coup, Ça donne plus confiance au propriétaire suivant pour signer un contrat et voilà, c'est avec le temps, ça on a un comment on appelle ça, un du crédit, quoi.
3: Ok. Ça donne presque envie de participer.
5: Ouais, mais
3: c'est. Mais écoute, peut-être
5: ça. C'est pas évident. C'est pas évident parce
3: non,
5: que c'est liberté, mais c'est aussi des contraintes.
3: Non, mais c'est
5: chaque situation a ses avantages et ses inconvénients.
3: Non, mais
5: et nous, on les a choisis en conscience et voilà quoi.
3: Non, mais c'est bien.
2: Bon, maintenant, ça donne envie d'y vivre, mais bon, il faut aussi s'investir par rapport aux tâches et tout. Moi, à chaque fois que je.
3: Ouais, tu vas pas te mettre les pieds en éventail.
2: Mais justement, parce que là, on parle quand même du.
4: Ouais, il y en a plein qui le font, quand même.
3: Ça fout une mauvaise ambiance, tu poses. Enfin, ou il y en a qui s'en foutent.
4: Ça met des tensions, Après, comme dans toutes les familles,
3: toute
4: en fait.
3: Toute communauté, quoi, ouais, clairement.
5: Toute communauté, après, ils jouent beaucoup sur le fait que, bon, c'est un squat, on est libre. Donc, si on a envie de rien faire, ben, on a le droit de rien faire aussi. Et donc, ça crée des tensions, mais on sait pas trop quoi dire parce qu'on personne paye de loyer. Donc, tu peux pas dire toi tu payes pas. Et voilà. Donc, t'as plus de. Bah, encore une fois, je vais dire le mot crédit, j'aurais voulu changer de mot, mais voilà.
4: Bah, toi, tu payes un loyer.
5: Moi, je paye un loyer, mais c'est parce qu'on a une occupation où on a un contrat où on doit payer 1000 euros pour le bâtiment. Okay. Donc le bâtiment est assez grand, donc 1000 euros par
3: c'est que dalle
5: pour l'ensemble du groupe. Okay. Mais du coup on est un peu dans la case des j'ai pas envie de le dire, mais il faut en parler quand même parce que ça fait partie du monde du squat, de l'anti-squat. Alors l'anti-squat c'est quoi? C'est des propriétaires qui offrent un loyer à très bas.
3: Ok.
5: Pour attirer des personnes pour le louer, pour éviter la taxe d'occupation. Okay. Mais il y a quand même une sorte de loyer qui est là.
3: Ok. Et c'est souvent c'est insalubre ou machin.
5: Voilà. Non.
3: Spécialement. Non.
5: Bah, tu regardes les squats des grosses organisations comme Camelot et tout ça, ils ont des beaux bâtiments. Hein. Ah. Pour faire des studios, des ateliers d'artistes et des choses comme ça. Oui, ils sont plus intéressés par des artistes qui ne vivent pas sur place, en fait.
3: Ok, il oui, n'y a quand même pas une gentrification dans le squat.
5: Si. Ce dont je parle, là, c'est l'anti-squat.
3: Okay.
5: Et du coup, eux, ils cherchent plus des artistes qui ne vont pas loger sur place, en fait.
3: Okay,
5: qui vont louer un espace. Ça va être intéressant pour eux, donc l'espace est occupé.
4: Des ateliers.
5: L'espace est occupé, donc il n'y a pas de taxes d'occupation. Il y a un petit loyer qui rentre, des fois un gros loyer, mais ça c'est plutôt rare parce qu'il faut que ça reste intéressant. Et les gens n'habitent pas là, donc il y a moins de dégradation, il y a moins. Et puis comme c'est des activités artistiques, culturelles,
3: ça passe bien.
5: Voilà.
2: C'est un peu ce que faisait la commune d'ailleurs, parce que bon, je me rappelle avoir eu des réunions. Dans certains entrepôts de la gare du Midi, mais personne n'y vivait, mais il y avait moyen d'avoir des ateliers ou un bouquet de travail, des trucs du genre. Quoi.
4: Là, c'est ça, ouais.
3: Il y a sûrement plein d'artistes, enfin, c'est peut-être un cliché là que j'ai, mais il y a plein d'artistes, tu poses dans les squats, non?
5: Oui. On peut le dire parce que les artistes sont généralement marginaux, donc on retourne dans le côté marginal de la société, quoi.
3: Ok.
5: Mmh. Et puis, pas de moyens non plus de louer quelque chose sur Bruxelles, donc moins de moyens, artistes, voilà. Donc, ouais. C'est vrai qu'il y a beaucoup d'artistes.
3: Ok.
5: Ouais, on est tous un peu artistes, même les gens qui se disent pas artistes, c'est des artistes.
3: Ils le sont même un petit peu sur le bout des doigts. Quoi.
5: Voilà.
3: Ouais,
5: okay.
2: Bon, maintenant, je présume qu'il n'est pas nécessaire non plus ou obligatoire d'être un artiste pour rentrer dans un squat. Hein, donc voilà. Non, mais bon, il faut essayer des trucs là.
3: Il faut pas freiner les gens, c'est clair.
4: Clairement, dernièrement, j'avais, quand vous étiez à Van der Kinderel, j'avais rencontré un gars dans la rue. Vraiment il me dit tu sais pas où je peux aller dormir ce soir et tout. Je dis bah écoute j'ai bien un endroit, mais bon c'était tout ça avec des drogués jusqu'à la moelle tous. C'était ce genre de squat et le gars c'était un avocat quoi.
3: Ah ouais.
4: Un avocat qui venait perdre sa fille qui s'était fait assassiner dans la nuit, sa femme il y a 2 ans et qu'il lui restait que son petit fils autiste et tout. Une histoire de dingue.
3: Les Misérables, quoi.
4: Une histoire de dingue. Putain, et alors, voilà. Et en fait, ce gars, finalement, il a tout à fait bien vécu avec ma bande de drogués.
3: Et ça peut être un gars comme ça qui a, il peut avoir des bons contacts, des compétences, tu vois.
4: Mais carrément, même pour nous et tout. Mais c'était pas dit que ça fonctionne avec les autres.
3: C'était pas dit, quoi.
4: C'était pas dit, mais ça l'a fait, quoi.
3: Comme quoi, voilà.
2: Voilà. Bon, maintenant, si on prend l'exemple ça n'existe plus trop, mais le 123 rue Royale, il y avait des artistes, il y avait des sans-papiers, il y avait des mecs qui sortaient de tôle, il y avait de toutes sortes, mais voilà, et bon.
4: Des avocats?
2: Des avocats déchus. Mais bon, vous riez, mais bon, à mon avis, il est assez. Ça peut être très rapide, hein, la chute vers le bas, donc voilà, hein, tu es. très haut placé, et en fin de compte, voilà, tu perds ton emploi, ta femme, tu sais plus payer tes crédits, ils craquent dedans, quoi.
3: Ouais, clairement.
2: Donc voilà.
5: C'est, ouais, c'est vaste et varié. Ouais.
2: Bon, moi je propose qu'on fasse une première pause. Okay. Si vous voulez. Hein.
3: Alors, enfin, est-ce que Tommy aura un peu news à
2: bah, peut-être que Maya, enfin, vous avez, morceau. Vous, dire, maintenant là, dans l'instant, un truc en tête, là. Vous parlez coup de folie, là, un truc du genre, non ?
4: Ouais, je crois que c'est coup de folie, mais je suis pas sûr que ce soit ça, même.
2: Ce truc vacances, j'oublie tout.
4: C'est... Non, non, non, c'est la.
3: C'était.
4: Quelque chose comme ça.
3: C'était un duo.
2: On va essayer de trouver.
5: Thierry Pastor, c'est possible ?
3: Ouais, c'est ça.
2: C'est pour les
3: vrais ? Ouais, c'est ça.
5: Thierry Pastor.
4: Ça, c'est très vacances.
3: Ouais, ouais, clairement vacances. Ouais.
2: Ben voilà, on retourne un peu dans notre jeunesse. Enfin, dans notre jeunesse, on est toujours jeune.
3: C'est pas mal aussi, c'est on va s'aimer, tu vois.
4: Ah, ouais, c'est pas mal aussi.
3: C'est bien aussi.
2: On t'entend.
3: C'est capotable, quoi.
2: Mais l'autre, il est en train de danser sur la fin. Bon, bah, voilà.

0: Alors, ça rappelle des souvenirs, un hein, premier flirt ou je sais pas quoi. Non, bah, je... Non, je rigole, bon, voilà.
1: Bah, ouais, c'est ça, papy.
0: Bah, ouais, ça va.
1: Bah, ouais, moi aussi,
0: papy.
1: Moi aussi, papy, hein, bah ouais.
0: Bon, voilà. Où j'en étais.
1: Bon, au squat, on parlait de squat, je pense.
2: Quelque chose comme ça.
0: Ah, on est soin. C'est le truc où je vais tous les week-ends.
3: Tous les jours.
0: Oui. Donc voilà.
1: Oui,
0: tout va bien. Bon, j'aimerais bien que tu décrives un peu vraiment l'endroit où je sais, parce que bon, je ne sais pas. Parce que bon, je suppose que les occupations vont, ou les squats vont dépendre aussi de là où tu as atterri. Parce que bon, par exemple, si on compare le Fréon, avec qui on a une émission aussi, par rapport à où on est, où tu es, où vous êtes maintenant, je sais plus quoi dire. Ah ouais. C'est ma deuxième maison en fait.
3: Oui.
0: Oui. Mais non, mais voilà, de voir aussi si l'occupation peut avoir une dynamique différente chez l'un ou chez les autres.
3: Bah
0: ou...
3: pour le coup, oui, là c'est tout à fait différent parce que au Fréon c'était une ASBL, mm-hmm. Et là on est, c'est juste une habitation, enfin juste. Juste, enfin voilà, une grande habitation qu'on fait profiter quand même pas mal de personnes.
1: Tu peux parler du nombre ou tu préfères pas?
3: Bah,
1: tu préfères pas. Ok, moment, non, sorry, sorry. Pas. Non, sorry.
3: Bah, ça s'appelle Chez les filles d'à côté. Voilà, okay. C'est à Forêt. Ceux qui connaissent, voilà, ils seront. Ouais. Mais le jour où on voudra faire des événements, et ça viendra
1: okay, cool.
3: Prochainement parce qu'on prépare le lieu pour. Mais c'est tellement énorme. Et la logistique n'est pas évidente parce que déjà le peu de personnes qu'on fait rentrer, ça crée des problèmes.
1: Ouais.
2: Par rapport au voisinage.
3: Pas okay. Par rapport au voisinage bah. Seulement, hein, tu sais bien. Enfin ouais. Voilà. Enfin, je sais pas si c'est vraiment intéressant de le dire.
1: Non, non, si c'est pas.
3: Mais voilà, en gros, ça crée quand même des problèmes. En fait, au plus de personnes savent où est-ce que tu habites.
1: Ouais, forcément.
3: Au plus, t'as des chances de rencontrer des soucis. Hein. Voilà, ça, c'est vivons mieux, vivons cachés. Hein. C'est pour ça
1: ouais,
3: aussi.
1: Malheureusement.
3: Ouais. Cette partie du squat, en fait, où on est fermé, marginal, fermé à tout ce qui se passe autour de nous, bah, quelque part, ça nous protège.
1: Ok, ouais, ouais. Donc c'est plutôt
3: en fait,
1: quand les gens, enfin, c'est un réseau, quoi.
3: Quand on ouvre ça pour les gens, pour le public et okay. Tout, bah, en fait,
2: c'est une autre dynamique.
3: C'est une autre dynamique et, bah, ouais. Et c'est un risque, en fait, pour nous.
1: Ouais, tu préfères que ça reste dans un petit réseau, quoi. Bah,
3: c'est pas que je.
1: Ouais, c'est, non, mais c'est. Non, mais
3: c'est. Mettre
1: c'est compréhensible.
3: En place, alors vraiment,
1: ah ouais,
3: pour, en fait, sécuriser le lieu.
1: Non, mais c'est.
2: C'est dès le départ qu'il faut décider quelle direction va prendre l'occupation, quoi. Soit c'est une occupation d'habitation, comme les filles d'à côté. Okay. Soit c'est une occupation à vocation culturelle ouverte sur le public, et là c'est une autre dynamique, c'est d'autres responsabilités, il faut que ce soit aux normes et tout ça, okay. De sécurité, donc c'est plein d'autres,
1: d'autres facteurs.
2: Soucis logistiques qu'il faut prendre en charge.
1: Okay.
2: Et ensuite, qu'est-ce que je voulais dire? Les squats, ça varie en fait en fonction du bâtiment que tu as à la base,
1: okay.
2: Donc ça c'est le matériel, et après l'équipe que tu as avec toi, donc ça c'est l'humain. Okay. Et ces deux variantes font toutes les variantes de squat qu'il peut y avoir, quoi. Okay. En fonction de la taille du bâtiment, le type okay. De bâtiment.
1: Et quoi, vous avez les pompiers qui passent, un truc dans le style.
2: Bah, pour les gros bâtiments,
1: pour
2: où
1: les gros
2: il faut
1: bâtiments,
2: faire des culturels, c'est
1: obligatoire.
2: Sine qua non.
1: Ok.
0: Bon, sinon, ouais. Il est vrai que quand tu, enfin, si tu fais des événements dans ton squat, normalement, bon, il y a des normes à respecter, sortie de secours, etc. Et tout. Mm-hmm. En cas de feu, voilà. Moi, je me rappelle qu'il y avait des soirées au 123. À un moment, ça a dû être annulé parce que les normes de sécurité ne correspondaient pas à des trucs du genre.
1: Au nombre de personnes.
2: Au nombre de personnes.
0: Et bon, et selon. Là, dans le cas de où vive Maya, enfin les filles d'à côté, ce qu'il y a aussi, c'est que le domaine est tellement. Enfin, est assez vaste. Tout autour, il y a des serres, il y a des. Enfin, c'est énorme, quoi. Je veux dire, moi, c'est paradis sur terre, quoi.
1: Ah, cool.
0: Donc, non, sérieux. Mais bon, ça veut dire aussi.
1: C'est de la pub, ça. Hein.
0: Oui, mais attends, quand on est rentré, ça veut dire qu'on était face à une jungle, des rosiers, des trucs comme ça et tout.
1: Ah, vous avez bossé, quoi.
0: Oui, voilà.
3: On voyait rien, en fait. On savait pas. On a des...

0: découvert petit à petit qu'on avait une sœur, ah, et puis une deuxième, et puis un garage, et puis un pigeonnier, et puis un poulailler.
1: Je présume que vous avez fait des photos avant et après, quoi.
0: Franchement, pas tant que ça, quoi.
1: Un petit peu, quand même.
0: On en a fait un petit peu.
1: Ouais, mais c'est, c'est important, enfin, je vous dis, pour...
0: C'est super important pour tout, en fait, pour tout ce qu'on fait. D'ailleurs, en fait, s'il y a des personnes qui veulent ouvrir des squats, c'est un des trucs qu'il faut faire.
1: Le avant et le après.
0: Voilà. C'est prouvé.
1: Par l'image, quoi.
0: Que t'as fait.
1: En deux secondes, tu peux.
0: Tu peux prouver. Voilà, tu dis, voilà, ça c'est quand je suis arrivé. Et voilà, ça c'est une semaine après. Et puis après, tu peux dire un mois après, un an après, etc.
2: Okay. Parce qu'au final, moi, c'est ça qui m'attire dans le squat, c'est de prendre des bâtiments qui ont l'air complètement inhabitables et inintéressants.
1: C'est mort.
2: Et les rendre beaux. C'est comme si tu trouvais une perle dans la boue et tu retires la boue pour en faire sortir la perle. Et c'est ça le travail des squatteurs, qu'on aimerait bien que ce soit le cas de tous les squatteurs. Mais malheureusement, il y a des squatteurs qui sont là pour les mettre la perle dans la boue, quoi.
1: Ouais.
2: Ça, il faut pas
3: Il est vrai que ce serait rare de rentrer quelque part et de pouvoir se coucher directement.
0: C'est pas pour la mettre dans la boue, c'est en fait profiter de toute sa brillance et juste se casser après.
2: Ouais, voilà.
0: C'est juste ça.
1: Et tirer comme un gros con, quoi.
0: Voilà, c'est ça. Ouais. Mais bon, après, voilà, on n'a pas...
1: Bon, c'est une minorité, je suppose. Mais enfin, il y en a toujours, quoi.
2: Alors, ils vont d'occupation en occupation. Ils sont jamais... là, ils sont vraiment pour le coup précaires et ils doivent sauter de bâtiment en bâtiment parce que jamais ils le gardent en état et le propriétaire n'est jamais intéressé de les garder, quoi, parce que là c'est de la dégradation pure et simple.
1: Mais à un moment, je suppose qu'il y en a certains qui doivent être un peu wanted ou un peu connus. Bruxelles, c'est quand même... je veux dire, Bruxelles, c'est un village.
0: Ils sortent de Bruxelles.
1: Ils sortent de Bruxelles, quoi. Ok, ouais, bah écoute, mais tant mieux pour vous alors.
0: Franchement, ça nous fait pas plaisir.
1: Mais non, c'est clair.
0: S'éloigner parce qu'ils savent pas se tenir et tenir un bâtiment correctement.
1: Ouais, c'est clair.
0: Ça nous fait pas plaisir.
1: Non, j'imagine, ça vous fait
3: pas
1: plaisir.
3: Je pense que
1: connaissant. Si ça a trop d'impact sur vous, il faut pas nous.
2: C'est sûr qu'on a dû faire des séparations et voilà, on les suit de loin, on essaie de leur apporter notre aide logistique et tout ça, mais.
1: Mais.
2: C'est compliqué.
0: Par contre, moi, je pense qu'on va être quand même dans l'ensemble. Je pense que quand même au niveau en fait de la santé mentale, au niveau des soins qui pourraient être en fait apportés à toutes les personnes, parce que quand même les gens qui squattent, ok, c'est des artistes, mais c'est des gens quand même la plupart du temps torturés, qui ont besoin de soins, alors que ce soit psychologiquement ou alors au niveau toxicologique. Et alors en fait, je comprends pas pourquoi en fait il n'y a pas un travail qui est fait plus en collaboration avec entre guillemets le système pour réintégrer ces personnes-là, en fait. Je vois pas, en fait, pourquoi elles comptent moins que d'autres personnes, en fait. Je sais pas, handicapé du bras, de la jambe, ben nous, c'est aussi des handicapés de la tête, quoi. Parce que quand on est toxico, quelque part, voilà, on est malade, on n'est pas dans notre état normal. Et en fait, on ne demande qu'à en sortir. Et alors, je ne comprends pas pourquoi il n'y a pas plus de collaboration avec des centres de santé comme que tu connais, comme Dune, Miguel.
3: Comme Dune, comme Transit,
0: Transine et tout. Et en fait, ça, c'est vraiment une question que je me pose, en fait.
1: Dune, c'est que entre guillemets, de la réduction des risques. Hein. On n'est pas là pour soigner les gens.
2: On a déjà eu une expérience où Dune est passé en maraude voir le squat parce qu'on était bon.
1: Ouais, non,
2: là,
1: mais
2: c'était par. Comment dire? C'était parce qu'il y avait un certain produit. Dune n'avait pas beaucoup d'informations sur ce produit-là.
1: La flaca, je suppose.
2: Voilà. J'allais pas le citer, Et du coup, en réduction des risques, d'accord, mais pour aussi prendre des données sur le produit et sur les consommateurs. Et du coup, ils étaient passés à ce moment-là, dans ce cadre-là. Donc voilà.
0: Le matériel qu'ils nous ont filé a tenu littéralement une nuit.
1: Pas
0: dans le sens où on s'est fait tout piquer, quoi, en une nuit, quoi. C'était dans ma chambre à mes pieds.
2: Justement, nous, on le gardait parce qu'on ne consommait pas.
0: Vous l'avez dit. Infernal, quoi, tu vois, il n'y a même pas moyen
2: faut pas faire peur aux auditeurs, c'est vraiment cas à part
0: c'est une demande que je fais directement à Miguel. C'est un truc que je me demande, pourquoi il n'y a pas plus de collaboration entre les institutions qui s'occupe de ça, en fait, parce que en fait les squatteurs envers les squatteurs, nous on n'a pas les outils, on n'a pas la formation, et en fait pourtant on travaille en fait à la place de...
3: Des travailleurs sociaux.
0: Ouais, enfin, je sais pas. Des services sociaux. Taf, ouais,
3: parce que justement, c'est, peut-être c'est une bonne question pour Tommy, ça, non? Enfin, justement, toi qui es représentatif du monde social, du milieu social, enfin, d'une, c'est déjà beaucoup. Hein,
4: pourquoi il n'y a pas plus? Parce que, parce qu'on n'a pas vraiment de demande, on est rarement sollicité par les squats, en fait, ça arrive. Mmh. Moi, je travaille plus sur le terrain depuis un certain temps, mais on n'est pas tant sollicité que ça, et je pense que quand on l'est, en général, on répond, mais c'est plus pour moi. J'ai l'impression que dans mon souvenir, quand on le faisait, c'était plus pour un peu des genre, on était appelé pour je sais pas, donner du matériel ou pour un soin, un truc comme ça, mais c'était pas dans l'idée de partenariat sur, tu vois, un truc plus solide ou plus étalé dans le temps. Ah bon. Mais en tout cas, on est
0: créé.
4: Ouais, mais c'est là par ça que je voulais conclure, c'est parce qu'a priori l'équipe actuelle, je suis sûr qu'ils sont tout à fait open à ce genre de choses. Mmh. Donc okay. Il faut pas hésiter à.
3: Bah, ça serait bien tirer des boules de neige, des trucs comme ça, non? Avec eux, des boules de neige genre.
2: Ouais, faut faire le
3: la prévention avec les pères ou des trucs comme ça.
1: On n'est plus dans boules de neige, hein, d'une.
3: Non. Ah, vous avez... Ah bon.
4: Il y a le côté passé par les pères, mais il y avait pas un lien direct avec le monde du squat, quoi.
1: Mais okay. Par contre, on a ouvert Zélie, le shop vélo, tu vois, shop vélo, avenue Jean Volders. On cherche régulièrement des profils, enfin des gens qui étaient en galère, qui étaient à la rue, pour les mettre, pour leur apprendre à être mécano vélo, quoi. Ah, c'est une forme, c'est un article 60, okay. Un an, quoi. Je veux dire.
0: Ok.
1: Ouais, ça fait 2 ans que ça marche.
0: Ah, génial. Oh, mais je pense voir où c'est près de Port de Halle.
1: Ouais, c'est ça.
0: Oui,
1: c'est ça,
0: je vois
1: c'est
0: où
1: ça,
0: c'est.
1: Ça.
0: Oui.
1: Ça.
0: Vous avez accueilli Aurore d'ailleurs.
1: Ah bah voilà, c'est ça. Voilà, regarde-le, il est un peu. On parle d'Aurore, voilà.
3: Mais par contre, j'aimerais mettre l'accent quand même sur un truc, c'est que bon, on a parlé drogue, alcool et tout. Enfin, tous les squatteurs ne sont pas des ne consomment pas spécialement la drogue. C'est pas, on doit pas être artiste drogué pour être dans un squat.
2: Non,
3: Et il n'y a pas que ça dedans, hein, je veux dire. Donc voilà.
2: Il y a même des fois le contraire.
3: Ne mettons pas là le magam non plus de dire ah ouais, voilà, c'est tous des tox, quoi.
0: Ah, non,
2: mais pas du tout. Il y a même le contraire. Il y a des squats où vraiment ils ont une politique où ils sont quasi. Les toxicos, non merci, quoi. Parce qu'ils ont d'autres aspirations, comme je dirais culturelles et tout ça. Et ils ont vraiment, je sais pas comment on appelle, toxicophobes, quoi.
1: Okay,
2: toxicophobes. Ils rejettent un peu une partie de la population, mais pour leur sécurité.
1: Ils mettent tous les tox dans le même sac.
2: Voilà, ils cherchent pas plus loin parce qu'ils connaissent pas.
1: Ils connaissent pas, quoi, forcément.
0: Bah, si, ils connaissent, mais alors ils veulent pas connaître plus.
2: Mais ils connaissent de l'extérieur, quoi.
1: Ouais,
2: de l'extérieur.
1: Ouais.
3: Okay. Je pense aussi que c'est plus. Bon, la personne qui consomme peut présenter des problèmes ou du danger, ben là on va, enfin, je veux dire quand même notre santé est importante, donc voilà.
1: Non, mais ça peut se comprendre quand je connais des gens que je connais très bien, quoi. Et je veux dire, quand ils prennent, ils virent complètement, quoi. Ils passent du blanc au noir, donc ça peut se comprendre, quoi. Même que tu veux être tolérant, quoi.
3: Ah oui, il y a des gens que moi je n'inviterais pas pour rendre un spaghetti chez moi. Non, mais voilà, j'ai plein de potes, mais quand même.
0: Non, mais dans un sens, de toute façon, ok, il y a des gens qui gèrent bien leur conso et tout ce que tu veux. Mais dans l'absolu, quand même, de toute façon, consommer des drogues, généralement, c'est pas très bon pour la santé, qu'elle soit physique ou morale, quoi.
1: Ouais,
0: et alors, donc, de toute façon, voilà, si on peut, moi, je voudrais pas un monde sans drogue et sans droguer. C'est pas du tout ça que je dis. C'est pouvoir en fait apaiser un peu les peurs et voilà les troubles de certaines personnes. Qui, en fait, de par leurs angoisses et leur consommation, n'arrivent pas à sortir de leur truc, de leur boucle en fait. Et en fait, il y a des années de vie comme ça qui sont perdues bêtement, alors que, enfin, ça pourrait être aussi, quoi, tu vois.
1: Oui, clairement, quoi.
0: Voilà, c'est tout ce que je dis.
1: Mais il y en a qui vont peut-être mieux chez vous, avec le jardin et tout Mais clairement, je suppose, ça joue un. Ou qui gère peut-être un peu mieux, ou qui ralentissent un peu.
3: Ça, thérapeutique. Bon, maintenant, il faut qu'ils s'investissent dedans aussi. Donc, voilà.
0: Moi, je sais pas. Moi, je sais pas si c'est vraiment un endroit thérapeutique. Je sais pas. Je n'irai pas jusque-là. Mais par contre, ce serait mon rêve d'en avoir, d'ouvrir un endroit comme celui-là.
3: Non, mais par contre, c'est un endroit relativement. C'est assez apaisant d'être là-bas. Moi, quand je suis là-bas.
1: Ça peut l'être ponctuellement, quoi.
3: Je suis trop bien.
0: Voilà, ponctuellement, voilà, c'est ça. Ouais, parce que.
2: Bon, après, moi je donne mon avis extérieur parce que j'étais pas là de base, mais elle s'en rend peut-être pas compte, mais c'est vrai que c'est très apaisant d'être chez les filles d'à côté. Hein. Bon, il y a une certaine. Des sécurités qui ont été mises en place pour éviter que ça déborde, ça dégénère.
1: Ok.
2: Voilà, niveau conso, c'est géré, on n'invite pas n'importe qui. Okay. Et voilà, mais bon, ça, c'est un cas particulier de squat d'habitation bien géré, quoi. Après,
1: ce sera un squat à 5 étoiles, quoi.
2: On n'est pas loin de là. Parce qu'en plus, c'est
0: une
2: bonne entente avec
0: le
2: propriétaire.
0: Les gars, on a fait une piscine.
1: Ouais, c'est cool.
3: Elle n'est pas une piscine en plastique à deux balles. Hein. C'est une piscine, mais grave, quoi.
2: Et surtout, il y a une bonne entente avec le propriétaire. Donc, c'est win-win, quoi.
3: Parce que justement, comment ça s'est passé?
1: Et à moyen terme, le propriétaire.
3: Je voulais juste savoir un peu comment c'était passé. Je sais que vous avez vu le propriétaire. Ça s'est bien passé, apparemment, non?
0: Quand est-ce qu'on a vu le propriétaire?
3: Mais quand il est venu et que tu as discuté, toi et Marie.
0: Moi, il y a Perpète les Alouettes. Moi, je l'ai.
3: Mais bon, voilà. Non, mais ils l'ont vu dans le sens que.
0: On le voit jamais,
3: aussi,
0: en fait.
3: Oui, voilà.
1: C'est bon signe, c'est bon signe, ça,
0: oui,
1: quand même.
0: Voilà, c'est très, très bon signe.
1: Bah ouais, clairement, quoi.
0: Moi, j'aime bien ne pas le voir.
1: Bah ouais.
2: En tout cas, quand on le voit, ça se passe très. Enfin, quand il le voit, ça se passe. Quand il le voit,
0: oui,
2: ça se passe.
0: Oui, il est très gentil. Il est très, très correct avec nous. Après, voilà. Il dit qu'il va vendre. Voilà, enfin, je sais pas. Mais enfin, en gros, on court pas derrière.
1: Ah ouais, mais tu m'étonnes.
0: Et il court pas derrière.
1: Vous pensez quoi, que vous êtes tranquille an ou deux, trois ans, vous ne servez pas, vous êtes
0: juste. Non, parce que le temps qu'il y a une vente qui se fasse. Non. Je veux dire que les visites se font, que la vente se fasse, que le notaire prenne.
1: Ça prend du temps, tout ça.
3: Pas justement.
1: Ok, ouais. Il y a moyen de peut-être gagner du temps, quoi.
3: Du temps, il y en a.
1: Mais
3: du temps, il y en a, parce que bon, par rapport à.
0: Et on a même
3: maison,
0: une solution de secours déjà.
1: Ah, bah tant mieux.
3: Plan B.
1: Plan B. Toujours un plan B, quoi.
3: Ouais, mais bon, voilà. Il y a l'expert, etc. Voilà, il faut remettre les trucs en normes.
1: Ouais, mais va pas dire.
0: Il connaît déjà tout. Hein, lui,
1: ouais, mais justement,
3: attends,
1: mais
3: on a ouvert
1: ça,
3: ensemble.
1: Mais...
3: Ils ont
1: ouais, mais justement. Balance pas le plan B, quoi.
0: Le 31 janvier, pendant que tout le monde faisait la fête, comme ça, on faisait pas trop de bruit. On a été ouvrir notre.
3: Ah, je suis sûr, on l'a ouvert, mais vraiment pendant les 12 coups de
1: minuit.
3: Non, c'était trop clair.
1: Et vous avez de nouveau pas filmé, quoi.
0: Et de nouveau pas filmé.
1: Putain, les oreilles.
3: Ouais, bon, maintenant, on en parle parce qu'on est à froid, mais bon. Quand t'es sur place et tout, tu.
1: Non, mais ça doit être dans vos trucs pour les prochaines fois, hein, vraiment, pas, quoi. Ouais. Pensez à faire archiver, quoi. Ouais, c'est ça.
0: Ouais,
2: on avait fait un effort pour notre ancienne occupation. Mmh. Il y avait quand même des photos, il y avait une page Facebook, il y avait plein de choses. Mais voilà, on a un peu du mal avec ça parce que voilà, c'est pas terminé super bien et ils ont fait.
1: Mais t'es pas obligé de le mettre sur Facebook,
2: non,
1: hein. Vous
2: non, c'est pas ça, mais on a même pas envie de dire où c'était ni quoi que ce soit. Okay. Mais juste, c'était une mauvaise expérience parce que ça se passait super bien, on était super motivés, on essayait d'accueillir des gens. Okay. Tous les vendredis.
0: Non, on accueillait des gens.
2: On accueillait des gens, mais.
0: Okay. Avec un bar.
2: Avec un bar, dans le sens que nous, on était prêts à accueillir des centaines de personnes. Bon, ça. En fait, on commençait à avoir un bon. Aller une bonne dynamique. Nous, on était toujours prêts, mais on commençait à avoir du monde qui venait. Et puis, du jour au lendemain, on nous a dit, voilà, c'est fini. Et au final, ils n'ont rien fait du bâtiment. Soi-disant, ils allaient faire quelque chose.
0: Ils ont fait un parking.
2: Ils ont tout détruit. Enfin, voilà, n'importe quoi.
0: Ah, ça
1: pique. Ouais, tu m'étonnes, ouais, c'est clair.
3: Mais des fois, quand tu te présentes, tout, ça t'expose aussi à des choses mauvaises. Voilà.
1: Un petit coup de froid, là.
3: Mais
1: c'est la réalité, quoi.
2: Ouais. Il faut être résilient. Si tu veux être squatteur, il faut être résilient parce que si tu t'arrêtes dès que t'as un stop,
1: t'es mort, quoi.
2: C'est mort. Parce que là, tu te retrouves à la rue et c'est fini, quoi.
0: Après, si t'es squatteur recette, tu peux économiser. Et ça, on le dit pas assez.
3: Bah oui.
0: Non, mais moi, j'ai jamais autant économisé que depuis que je squatte.
1: Ok.
3: Justement, parmi les avantage, ouais, un gros avantage, c'est justement que tu payes pas de loyer, ah, et, oui, et donc tu peux mettre l'argent, bah, oui, pour tes vieux jours.
1: Ouais, mais c'est trop bien. Bah, ouais. Bah,
2: quand tu arrives à gérer, ouais, ton argent, bah, parce que alors.
0: Bah bon, on va dire oui. Mm. Oui.
2: Parce que bon, voilà, si tu te dis je paye pas un loyer, donc je peux mettre plus d'argent dans autre chose, et que ça part en.
0: Faut déjà y aller. Hein. Ouais. Enfin ouais, voilà, faut être un gros dépensier. Ouais. Ou bien alors en fait, ou bien alors tu vis comme tu es. C'est-à-dire un squatteur, tu vis sur la récup.
2: Ouais,
0: tu, tu bois, tu manges du tabac, tu bois l'eau du robinet, nanana. Franchement, il y a tout à fait moyen de.
2: Ouais,
0: s'en
2: ça,
0: sortir,
2: c'est clair. Hein.
0: Voilà, c'est clair. Voilà. Alors, si t'as un petit penchant pour la boisson, ok, d'accord. T'as un petit penchant pour la bouffe, ok, d'accord. Mais,
2: mais
0: bon,
2: tu t'en sors encore.
0: Tu ne sais pas en faire, ouais, tu sais pas acheter 1000 euros de bouffe par mois.
2: Non,
0: enfin,
2: non, c'est clair.
0: Si, il y en a qui arrivent, mmh, en plus.
3: Moi, ouais, j'ai plein de penchants.
0: Il y en a qui y arrivent.
2: Voilà, donc la récup aussi, on n'en a pas parlé, mais c'est un point en plus pour les squats, c'est qu'on vit beaucoup sur la récup.
1: Mais Javel qui est à côté, quoi, je suppose.
2: Mais pas oui, que Javel qui est pas loin, bon, mais bon.
0: Non, non, moi je fais de la récup. Nous on va la chercher.
1: Okay. Ouais, ah, enfin, ouais, ouais, ah ouais, directement.
0: Ah,
1: la source. Ah ouais, ah ouais, c'est bien, quoi. Non,
2: c'est toute une organisation, voilà, faire attention parce que c'est pas tout à fait légal, machin. Certains propriétaires de magasins sont plus ennuyants que d'autres.
0: Mais ils ont des techniques maintenant. Mmh. Maintenant, ils sortent les poubelles juste avant que les éboueurs passent. Maintenant, ils ne la sortent plus la nuit,
1: veille, ouais,
0: le soir.
1: Ouais,
0: ils les sortent au matin, justement, quand ils arrivent. Ah, alors, tu as une heure ou une demi-heure pour faire le truc.
2: Ouais, vous inquiétez pas qu'on est là, dans cette heure.
0: Ouais, ah, on est là, on est là.
2: On est au rendez-vous. Hein.
1: Ouais, mais c'est cool, c'est bien. Ouais.
3: Bon,
1: c'est bien.
3: Ce qui se passe aussi, c'est que. Et je le dis pour les gens qui.
0: C'est notre boulot, quoi.
3: Ce qui se passe aussi, c'est que. Et je le dis pour les gens qui font la récup et qui leur font mal, c'est qu'il faut rester propre par rapport à la récup.
1: Ah ouais,
3: parfois,
1: bon,
3: vous videz des trucs, mais ne les foutez pas n'importe où. Quoi.
2: Non, c'est clair.
3: Donc restez quand même respectueux.
2: C'est dans notre avantage, parce que si on fait les gros dégueulasses, ils vont mettre plus de sécurité et plus de machin, et ça va.
1: C'est pragmatique. Quoi,
0: alors que finalement, on fait que de l'anti-gaspillage. Quoi, finalement,
1: tu devrais avoir une médaille normalement.
0: C'est presque ça.
2: Après, il y a plein d'enseignes qui font des enseignes genre de chaîne bio et tout ça, qui organisent la récup,
1: okay,
2: et qui donnent leurs invendus à des associations, voilà,
0: oui,
2: de
0: mais
2: confiance.
0: Non, mais ça, c'est, ils sont obligés presque. Et ouais, en plus, ils récupèrent ça aux impôts.
1: Tous
3: les dons sont déduits d'impôts.
1: Ouais, c'est
0: oui,
1: ça.
0: Bah là, c'est ça. Donc, ouais, c'est pas vraiment des dons.
2: Mmh. Je l'ai vécu.
0: C'est des dons capitalistes, quoi.
2: J'ai vécu avec l'occupation avec les migrants, donc Burwoods. Et j'ai eu une expérience avec une certaine chaîne dont je tairai le nom. Et franchement, c'était super bonne ambiance. Ils étaient là, okay, vous prenez, vous pesez, machin. D'accord. Alors, peut-être qu'eux, ils y gagnent quelque part, mais ça se faisait dans une bonne ambiance, quoi. C'était pas du tout.
1: Non, mais j'ai pas dit que c'était une mauvaise chose. J'ai juste dit, c'est un don capitaliste.
0: Eux, ils n'ont pas droit à une médaille, par exemple.
2: Voilà.
0: Même s'ils sont gentils.
3: Dites, il nous reste quelques minutes. Je ne sais pas s'il y a un truc important que vous voulez dire par rapport à ça ou.
0: Par rapport à ça, quoi.
3: S'il y a un truc par rapport au squat, à l'argent, ou je sais pas. C'est, bon, on fait des coups de tête ou des coups de cœur.
0: Les coups de cœur, voilà, c'est les rencontres qu'on peut faire. Hein, voilà. Moi, dernièrement, alors je connaissais un gars que je connaissais depuis toujours, mais je l'ai rencontré vraiment. Vraiment. Au squat, quoi, quand on était au Fréon.
3: Mmh.
0: Et donc, à ce moment-là, il s'appelle, c'est Maxence Finet, c'est un grand artiste voilà, qui est parti déjà depuis deux mois, je crois, rejoindre l'éclipse solaire qui va arriver. Et lui, un artiste incroyable, guitariste, chanteur, comédien qui a même tourné dans Paradisio, Bailando, tu vois, le beau gosse derrière c'était lui. Et alors, il était vraiment incroyable. Il chantait vraiment incroyablement. J'aurais vraiment bien voulu qu'on passe un morceau de lui ce soir, mais c'est pas grave. Disons que mais une écoute, autre fois.
1: On va le garder, on le passera une prochaine fois. Quoi.
0: Ça
1: non, mais on va le faire.
0: Plaisir,
1: on va le faire, mais pour. Ouais,
0: ouais. Et il a une voix incroyable, ouais, vraiment. Non, mais... Et donc voilà, je sais que s'il y a quelqu'un qui nous écoute, s'il y a un auditeur, probablement même qu'il le connaît ou que ses potes le connaissent, parce que voilà, c'était quelqu'un de très reconnu. Et qui manquera à beaucoup de personnes. Et mais par contre, moi, il m'a donné une énorme force de création et de joie, d'amour, de partage, parce que c'est tout ce qu'il représentait. Voilà.
3: Et Maxence, je pense qu'il y a plus d'une personne qui pense à toi. Voilà. Donc voilà.
0: Ouais. Petite pensée pour une grosse pensée pour
1: Maxence. Grosse pensée pour Maxence.
0: Ouais, grosse pensée pour
3: Mia, pense à toi aussi.
2: Et moi, si je voulais rajouter quelque chose, si vous voulez découvrir les squats. La bonne commune pour le moment qui est en hype dans les squats, c'est Forêt.
1: Forêt.
2: Et pour donner un exemple qui fonctionne bien et qui j'ai ouï dire qu'ils avaient eu une bonne nouvelle par rapport à la durée de leur occupation, bah, c'est le Zone Clopper. Donc les auditeurs, certains auditeurs connaissent sûrement ce bâtiment. Et du coup, n'hésitez pas à vous renseigner par rapport au Zone Clopper. Et allez-y, c'est génial.
0: Bah, la chaudière aussi.
2: Oui, la chaudière, je peux citer d'autres.
0: Non, pas la chaudière, la cheminée.
2: La cheminée, pardon.
3: Bah, on va se quitter peut-être sur ces paroles, il y a des trucs, donc voilà. Mais n'hésitez pas, les squats, renseignez-vous, il y a des trucs bien et pas bien. Donc voilà.
1: Plutôt bien, on va dire.
3: Plutôt, oui, comme nous.
0: Voilà, c'est ça, plutôt bien.
3: Non, mais on va se quitter, désolé, mais on doit rendre l'antenne.
0: Ah, c'est sinon...
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Nous venons de commencer cette émission de Mockers Law avec Christian Zanessi et Before the Blast pour Lord South Studio, paru en 2024 chez Impossible Records. Nous allons ensuite écouter Keith Rowe et Kiel Bjerkingen avec le morceau Untitled 2010 de l'album A Thought for Two sur le label The Blanking de 2024, qui est un hommage à Phil Niblock.

Il s'agit de Keiji Hano, Jim O'Rourke et Oren Ambarchi avec le morceau Only Wanting to Melt Beautifully, sorti en 2017 sur Black Truffle. Et pour conclure cette semaine, une œuvre de Keiji Hano, Oren Ambarchi et Jim O'Rourke intitulée comme formation Tima Formosa, et le morceau s'appelle Tima Formosa numéro 1. Consultez la playlist pour retrouver le bon titre sur le site de Radio Panique lors de l'émission de mon Kill Slow. Passez une bonne soirée et à la semaine prochaine. Ciao, ciao!

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0: Afrique.
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